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1: Bonjour à tous, la vigilance rouge canicule s'étend à une cinquantaine de départements ce lundi contre 35 hier. En ce jour de la fête de la musique, donc hier, le mercure a grimpé jusqu'à 42,2 degrés dans les Landes. Ce lundi pourrait devenir la journée la plus chaude jamais mesurée en France, tout mois confondu selon Météo France. Au moins 845 écoles et collèges fermés ce lundi en raison des fortes chaleurs, tandis que 1800 autres n'accueillent les élèves que le matin. Pour le syndicat des directeurs et des directrices d'école, la meilleure décision, c'est de fermer tous les établissements dans les zones rouges. En pleine canicule, la ville de Marseille annonce de son côté qu'elle rend l'ensemble des piscines municipales gratuites et qu'elle ouvre les plages des Catalans 24 heures sur 24, et ce jusqu'à la fin de l'épisode caniculaire. Le nombre de départements en risque élevé de feux de forêt passe de 4 à 17. La liste va s'allonger même à 20 départements demain. En risque élevé ce lundi, l'Allier, les Bouches-du-Rhône ou encore le Var. Risque modéré pour les Alpes-Maritimes, l'Aube, la Haute-Saône, la Marne ou encore Lyon. La SNCF recommande aux personnes vulnérables d'éviter de prendre le train pendant la canicule. En raison de cette canicule, la SNCF a supprimé 71 intercités depuis vendredi. 7 trains sur 20 sont supprimés sur la ligne Paris-Limoges-Toulouse, 4 trains sur 16 sur la ligne Paris-Clermont-Ferrand et 5 trains sur 16 sur la ligne Bordeaux-Marseille. Haute tension, les discussions entre les États-Unis et l'Iran pour trouver une paix durable au Moyen-Orient ont débuté en Suisse. La délégation iranienne a toutefois quitté le lieu où se tiennent les

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1: Une entreprise leader dans la distribution et la location de matériel pour le BTP, l'industrie et le recyclage recrute un agent de parc pour son agence de Rennes. Vous assurerez l'accueil des clients, la préparation et la mise en main du matériel, l'entretien du parc ainsi que les petites opérations de maintenance. Des connaissances en mécanique sont requises pour ce poste en CDI à temps plein. La rémunération est d'environ 30 000 euros par an. Référence au 245. Une entreprise d'Ille-et-Vilaine recrute un technicien électrotechnicien spécialisé en pompage et traitement de l'eau. Vous interviendrez sur l'installation, la maintenance et le dépannage de systèmes de pompage, principalement en milieu agricole. Une expérience en électrotechnique, électromécanique ou plomberie électricité est souhaitée. Le permis B est requis ou BE, salaire négociable, prime et avantage, poste en CDI à 39 heures par semaine. Référence au 244. Une entreprise spécialisée dans le recyclage et la production d'énergie verte recrute un assistant administratif et facturation. Vous serez en charge de la facturation client, du suivi des litiges, de la validation des transactions et du contrôle des factures de transport. Une bonne maîtrise d'Excel et des outils bureautiques est requise pour ce poste en CDI à temps plein. Référence au 241.
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1: Bonjour, bonjour à tous. C'est le prix de la Fédération des courses du Centre-Est qui sera le théâtre du Quintet Plus de ce lundi 22 juin 2026. Disputé dans la discipline du galop à l'hippodrome de Lyon-Paris-Lille, seront 14 compétiteurs sur la distance de 2000 mètres. Départ prévu 18h30. En tête de notre sélection, le 6, Marc Vert, en forme sur sa distance et idéalement placé sur l'échelle des valeurs, tous les feux sont au vert. Suivi du 8, mais le feu qui peut surmonter sa récente pénalisation est de nouveau illustré. Le 5 Cléodore a repris de la fraîcheur en vue de cette épreuve. L'As Ancio sur la montante actuellement. Et enfin le 7 Human Evolution a déjà bien fait sur le parcours qui nous intéresse. Il complétera notre sélection. Une sélection que vous pouvez retrouver sur ma chaîne YouTube Tom Kazak, les pronostics hippiques avec mes dernières minutes. Donc notre choix aujourd'hui. Premier le 6, Marc Verst. Second le 8, Mets le Feu. Troisième le 5, Cléodore. Quatrième l'As Ancio. Cinquième le 7 Human Evolution. Le second choix le 9. Le 3 et le 11, et à vous la fortune!

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1: Dimanche 28 juin de 10h à 17h sur le site de l'étang de Boudbois à Saint-Fray, Boudbois en folie pour sa seconde édition avec des animations sur l'eau et sur terre. Avec marché de créateurs de 10h à 15h, de 10h30 à 11h30, balade naturaliste accompagnée, de 15h à 16h, course sprint sur l'étang. Viens défier tes amis, ta famille pour une course sprint en kayak, simple ou double. De 16h à 17h, initiation au paddle. Restauration sur place, plus d'infos au 06 71 48 29 75. Vendredi 26 juin à 19h, une soirée festive dans le bourg d'Abaret vous attend. Proposée par la locomotive Les Éphémérides, c'est un événement festif et culturel imaginé pour tous les publics. Abaret se transforme en scène à ciel ouvert pour accueillir artistes et DJ dans une ambiance conviviale. Bar et restauration sur place. Samedi 27 juin dès 17h, troisième édition du marché artisanal nocturne de Fercé, dans une ambiance conviviale et festive. 4 concerts live de 21h à 2h, grille à des bars toute la soirée.
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1: Bonjour à tous, la vigilance rouge canicule s'étend à une cinquantaine de départements ce lundi contre 35 hier. En ce jour de la fête de la musique, donc hier, le mercure a grimpé jusqu'à 42,2 degrés dans les Landes. Ce lundi pourrait devenir la journée la plus chaude jamais mesurée en France, tout mois confondu selon Météo France. Au moins 845 écoles et collèges fermés ce lundi en raison des fortes chaleurs, tandis que 1800 autres n'accueillent les élèves que le matin. Pour le syndicat des directeurs et des directrices d'école, la meilleure décision, c'est de fermer tous les établissements dans les zones rouges. En pleine canicule, la ville de Marseille annonce de son côté qu'elle rend l'ensemble des piscines municipales gratuites et qu'elle ouvre les plages des Catalans 24 heures sur 24, et ce jusqu'à la fin de l'épisode caniculaire. Le nombre de départements en risque élevé de feux de forêt passe de 4 à 17. La liste va s'allonger même à 20 départements demain. En risque élevé ce lundi, l'Allier, les Bouches-du-Rhône ou encore le Var. Risque modéré pour les Alpes-Maritimes, l'Aube, la Haute-Saône, la Marne ou encore Lyon. La SNCF recommande aux personnes vulnérables d'éviter de prendre le train pendant la canicule. En raison de cette canicule, la SNCF a supprimé 71 intercités depuis vendredi. 7 trains sur 20 sont supprimés sur la ligne Paris-Limoges-Toulouse, 4 trains sur 16 sur la ligne Paris-Clermont-Ferrand et 5 trains sur 16 sur la ligne Bordeaux-Marseille. Haute tension, les discussions entre les États-Unis et l'Iran pour trouver une paix durable au Moyen-Orient ont débuté en Suisse. La délégation iranienne a toutefois quitté le lieu où se tiennent les pourparlers après un message jugé insultant de Donald Trump menaçant Téhéran de nouvelles frappes sur front de tensions au Liban. L'Espagne lance enfin sa Coupe du Monde de football. Après un piteux 0-0 inaugural face au Cap-Vert, les champions d'Europe se sont rassurés en écrasant l'Arabie Saoudite 4-0 hier. La Belgique

Les vierges, la route est encore longue pour obtenir ce que vous voulez. Les balances, les relations entre parents et enfants et entre frères et sœurs ne seront pas de tout repos. Scorpion, laissez tomber vos doutes et accueillez une rencontre avec spontanéité. Les sagittaires, ne cherchez pas à imposer vos idées à tout prix. Capricorne, une belle histoire se profile, pleine d'émotions et de promesses durables. Les Verseaux, il ne faudra pas réduire vos efforts. Enfin les poissons, que vous soyez célibataire ou en couple, vous vivrez des moments de pur bonheur. Bonne journée et à demain.

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1: Une entreprise de charpente et menuiserie bois recrute un conducteur de travaux en menuiserie intérieure et extérieure. Vous assurez le développement commercial, la réalisation des devis, le suivi des chantiers, les commandes de matériaux et la conduite des travaux jusqu'à leur réception. Ce poste est proposé en CDI à 39 heures par semaine. Référence au 242. Une entreprise spécialisée dans l'équipement et l'automatisation de bâtiments d'élevage recrute un technicien de maintenance robot de traite. En autonomie, vous assurez la mise en service des équipements, la formation des utilisateurs, le support technique ainsi que les opérations de maintenance et de réparation. Une formation en électrotechnique, automatisme ou mécanique est souhaitée. Ce poste est proposé en CDI à temps plein avec salaire selon compétences, véhicule de service et panier repas. Référence au 246. Une entreprise spécialisée dans la valorisation de la production laitière recrute un technicien énergie. Vous participerez à la conduite des installations de production d'énergie, aux mises en service de nouveaux équipements et aux opérations de maintenance. Vous devez bénéficier d'une formation Bac Pro ou BTS dans les domaines de l'énergie ou des procédés. Ce poste est en CDI à temps plein. Référence au 243.
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1: Bonjour à tous. Cap sur le mondial, l'Espagne lance enfin sa Coupe du Monde. Après un piteux 0-0 inaugural face au Cap-Vert, les champions d'Europe se sont rassurés en écrasant l'Arabie Saoudite 4-0 hier. La Belgique, elle, concède un deuxième match nul d'affilée face à l'Iran. Le score 0-0, les Belges ont terminé à 10 contre 11 après l'exclusion d'un défenseur. 5 jours après avoir dit quelques mots en zone mixte au Stadium de New York, Kylian Mbappé s'est présenté hier à Philadelphie pour sa première conférence de presse de la Coupe du Monde. Le capitaine des Bleus a répondu avec son éloquence habituelle en français, en anglais et en espagnol à toutes les questions. Il a notamment pris la défense d'Ousmane Dembélé, critiqué pour son manque d'impact en sélection tout en évacuant les questions trop personnelles. Le retour de la Turquie en Coupe du Monde aura été de courte durée en s'inclinant 1-0 face au Paraguay samedi matin. Les Turcs ont enchaîné une deuxième défaite et sont désormais certains de ne pas franchir le cap de la phase de poule, tout comme Haïti et la Tunisie, battus 5-1 par la Suède. Pour leur entrée en lice, les Aigles de Carthage se sont en effet inclinés 4-0 face au Japon samedi soir, sous les yeux de leur nouveau sélectionneur Hervé Renard. Dans le groupe E, l'Allemagne a elle validé son billet pour les 16e de finale grâce à sa victoire dans le temps additionnel face à la Côte d'Ivoire, victoire de 2-1. Montpellier n'est plus qu'à une marche d'un deuxième bouclier de Brennus. Le club de rugby héraultais a décroché son billet pour la finale du top 14 en s'imposant face au Stade français 25-15 samedi à l'Orange Vélodrome de Marseille. En cyclisme, Pogačar écrase le Tour de Suisse. Nouvelle démonstration de Tadej Pogačar. Le Slovène s'est imposé en solitaire sur la dernière étape du Tour de Suisse hier et a remporté le classement général avec plus de 6 minutes d'avance sur son dauphin Richard Carapaz. Voilà, c'est la fin de ce flash. Merci de l'avoir suivi. Bon sport et attention, hydratez-vous bien avant toute activité sportive.
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3: Bonjour, bonjour à tous. C'est le prix de la Fédération des courses du Centre-Est qui sera le théâtre du Quintet Plus de ce lundi 22 juin 2026. Disputé dans la discipline du galop à l'hippodrome de Lyon-Paris-Lille, seront 14 compétiteurs sur la distance de 2000 mètres. Départ prévu 18h30. En tête de notre sélection, le 6, Marc Vert, en forme sur sa distance et idéalement placé sur l'échelle des valeurs, tous les feux sont au vert. Suivi du 8, mais le feu qui peut surmonter sa récente pénalisation est de nouveau illustré. Le 5 Cléodore a repris de la fraîcheur en vue de cette épreuve. L'As Ancio sur la montante actuellement. Et enfin le 7 Human Evolution a déjà bien fait sur le parcours qui nous intéresse. Il complétera notre sélection. Une sélection que vous pouvez retrouver sur ma chaîne YouTube Tom Kazakh, les pronostics hippiques avec mes dernières minutes. Donc notre choix aujourd'hui. Premier le 6, Marc Verst. Second le 8, Mets le Feu. Troisième le 5, Cléodore. Quatrième l'As Ancio. Cinquième le 7 Human Evolution. Le second choix le 9. Le 3 et le 11, et à vous la fortune!

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1: Un ingénieur en aérospatial conçoit, développe et améliore de nombreux engins. Avions, satellites, fusées, il travaille à la pointe de la technologie dans des entreprises comme Airbus, Thales ou Ariane Group. Il faut aimer les sciences, avoir un bon niveau en maths et en physique, être créatif et rigoureux, minimum bac plus 5 via une école d'ingénieur spécialisée ou dans une formation universitaire. Vol habité, satellite, drone, propulsion, les projets sont variés. Et côté salaire, un débutant touche environ 2800 à 3500 euros net par mois. L'expérience fait augmenter de façon exponentielle le salaire. Si vous rêvez de participer à la conquête de l'espace ou à la conception des avions du futur, plus d'infos sur le site de l'European Space Agency.

0: 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Il est 8h.
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2: Bonjour à tous, la vigilance rouge canicule s'étend à une cinquantaine de départements ce lundi, contre 35 hier. En ce jour de la fête de la musique, donc hier, le mercure a grimpé jusqu'à 42,2 degrés dans les Landes. Ce lundi pourrait devenir la journée la plus chaude jamais mesurée en France, tout mois confondu, selon Météo France. Au moins 845 écoles et collèges fermés ce lundi en raison des fortes chaleurs, tandis que 1800 autres n'accueillent les élèves que le matin. Pour le syndicat des directeurs et des directrices d'école, la meilleure décision, c'est de fermer tous les établissements dans les zones rouges. La ministre de la Santé met en garde contre les risques associés à la baignade. Dans ce contexte de forte chaleur, au moins 4 adolescents sont morts noyés dans le Doubs, en Dordogne et dans le Nord. 2 septuagénaires sont décédés dans une piscine dans la Drôme. En pleine canicule, la ville de Marseille annonce de son côté qu'elle rend l'ensemble des piscines municipales gratuites et qu'elle ouvre les plages des Catalans 24 heures sur 24 et ce jusqu'à la fin de l'épisode caniculaire. Le nombre de départements en risque élevé de feux de forêt passe de 4 à 17. La liste va s'allonger même à 20 départements demain en risque élevé ce lundi. L'Allier, les Bouches-du-Rhône ou encore le Var. Risque modéré pour les Alpes-Maritimes, l'Aube, la Haute-Saône, la Marne ou encore Lyon. La SNCF recommande aux personnes vulnérables d'éviter de prendre le train pendant la canicule. En raison de cette canicule, la SNCF a supprimé 71 intercités depuis vendredi. 7 trains sur 20 sont supprimés sur la ligne Paris-Limoges-Toulouse, 4 trains sur 16 sur la ligne Paris-Clermont-Ferrand et 5 trains sur 16 sur la ligne Bordeaux-Marseille. Haute tension, les discussions entre les États-Unis et l'Iran pour trouver une paix durable au Moyen-Orient ont débuté en Suisse. La délégation iranienne a toutefois quitté le lieu où se tiennent les pourparlers après un message jugé insultant de Donald Trump menaçant Téhéran de nouvelles frappes sur front de tension au Liban. L'Espagne lance enfin sa Coupe du Monde de football après un piteux 0 partout inaugural face au Cap-Vert. Les champions d'Europe se sont rassurés en écrasant l'Arabie Saoudite 4-0 hier. La Belgique, elle, concède un deuxième match nul d'affilée face à l'Iran 0 partout. Les Belges ont terminé à 10 contre 11 après l'exclusion d'un défenseur. 5 jours après avoir dit quelques mots en zone mixte au stadium de

0: pas franchir le cap de la phase de poule, tout comme Haïti et la Tunisie. Battus 5-1 par la Suède pour leur entrée en lice, les Aigles de Carthage se sont en effet inclinés 4-0 face au Japon samedi soir, sous les yeux de leur nouveau sélectionneur Hervé Renard. Dans le groupe E, l'Allemagne a, elle, validé son billet pour les 16e de finale, grâce à sa victoire dans le temps additionnel face à la Côte d'Ivoire. Victoire 2-1. Montpellier n'est plus qu'à une marche d'un deuxième bouclier de Brennus. Le club héraultais a décroché son billet pour la finale du top 14 en s'imposant face au Stade français 25-15 samedi à l'Orange Vélodrome de Marseille. Et puis, elle est de retour près de 4 ans après ses adieux en simple. L'américaine Serena Williams, 44 ans, participe au tournoi de Wimbledon. Après avoir reçu une invitation des organisateurs, elle sera également alignée en double aux côtés de sa sœur Vénus, âgée, elle, de 46 ans. Voilà. C'est la fin de ce flash, merci de l'avoir suivi.
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2: Et en ce lundi 22 juin, bonne fête aux Alban, les Béliers. Vos dernières dépenses ont mis en danger l'équilibre de vos finances. Taureau, célibataire, ouvrez votre cœur. Gémeaux, vos affaires prennent enfin l'expansion que vous espériez. Les cancers, le grand amour pourrait bien frapper à votre porte au moment où vous vous y attendez le moins. Les lions, il y aura de fortes chances pour que vos soucis arrivent enfin à leur terme. Les vierges, la route est encore longue pour obtenir ce que vous voulez. Les balances, les relations entre parents et enfants et entre frères et sœurs ne seront pas de tout repos. Scorpion, laissez tomber vos doutes et accueillez une rencontre avec spontanéité. Les Sagittaires, ne cherchez pas à imposer vos idées à tout prix. Capricorne, une belle histoire se profile, pleine d'émotions et de promesses durables. Les Verseaux, il ne faudra pas réduire vos efforts. Enfin les Poissons, que vous soyez célibataire ou en couple, vous vivrez des moments de pur bonheur. Bonne journée et à demain.

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1: Une entreprise leader dans la distribution et la location de matériel pour le BTP, l'industrie et le recyclage recrute un agent de parc pour son agence de Rennes. Vous assurerez l'accueil des clients, la préparation et la mise en main du matériel, l'entretien du parc ainsi que les petites opérations de maintenance. Des connaissances en mécanique sont requises pour ce poste en CDI à temps plein. La rémunération est d'environ 30 000 euros par an. Référence au 245. Une entreprise spécialisée dans le recyclage et la production d'énergie verte recrute un assistant administratif et facturation. Vous serez en charge de la facturation client, du suivi des litiges, de la validation des transactions et du contrôle des factures de transport. Une bonne maîtrise d'Excel et des outils bureautiques est requise pour ce poste en CDI à temps plein. Référence au 241. Une entreprise d'Ille-et-Vilaine recrute un technicien électrotechnicien spécialisé en pompage et traitement de l'eau. Vous interviendrez sur l'installation, la maintenance et le dépannage de systèmes de pompage, principalement en milieu agricole. Une expérience en électrotechnique, électromécanique ou plomberie électricité est souhaitée. Le permis B est requis ou BE, salaire négociable, prime et avantage, poste en CDI à 39 heures par semaine. Référence au 244.
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1: Bonjour à tous. Cap sur le mondial, l'Espagne lance enfin sa Coupe du Monde. Après un piteux 0 partout inaugural face au Cap-Vert, les champions d'Europe se sont rassurés en écrasant l'Arabie Saoudite 4-0 hier. La Belgique, elle, concède un deuxième match nul d'affilée face à l'Iran. Le score 0 partout, les Belges ont terminé à 10 contre 11 après l'exclusion d'un défenseur. 5 jours après avoir dit quelques mots en zone mixte au Stadium de New York, Kylian Mbappé s'est présenté hier à Philadelphie pour sa première conférence de presse de la Coupe du Monde. Le capitaine des Bleus a répondu avec son éloquence habituelle en français, en anglais et en espagnol à toutes les questions. Il a notamment pris la défense d'Ousmane Dembélé, critiqué pour son manque d'impact en sélection tout en évacuant les questions trop personnelles. Le retour de la Turquie en Coupe du Monde aura été de courte durée en s'inclinant 1-0 face au Paraguay samedi matin. Les Turcs ont enchaîné une deuxième défaite et sont désormais certains de ne pas franchir le cap de la phase de poule, tout comme Haïti et la Tunisie, battues 5-1 par la Suède. Pour leur entrée en lice, les Aigles de Carthage se sont en effet inclinés 4-0 face au Japon samedi soir, sous les yeux de leur nouveau sélectionneur Hervé Renard. Dans le groupe E, l'Allemagne a elle validé son billet pour les 16e de finale grâce à sa victoire dans le temps additionnel face à la Côte d'Ivoire, victoire 2-1. Montpellier n'est plus qu'à une marche d'un deuxième bouclier de Brennus. Le club de rugby héraultais a décroché son billet pour la finale du top 14 en s'imposant face au Stade français 25-15 samedi à l'Orange Vélodrome de Marseille. En cyclisme, Pogačar écrase le Tour de Suisse. Nouvelle démonstration de Tadej Pogačar. Le Slovène s'est imposé en solitaire sur la dernière étape du Tour de Suisse hier et a remporté le classement général avec plus de 6 minutes d'avance sur son dauphin Richard Carapaz. Voilà, c'est la fin de ce flash. Merci de l'avoir suivi. Bon sport et attention, hydratez-vous bien avant toute activité sportive.
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3: Bonjour, bonjour à tous. C'est le prix de la Fédération des courses du Centre-Est qui sera le théâtre du Quintet Plus de ce lundi 22 juin 2026. Disputé dans la discipline du galop à l'hippodrome de Lyon-Paris-Lille, seront 14 compétiteurs sur la distance de 2000 mètres. Départ prévu 18h30. En tête de notre sélection, le 6, Marc Vert, en forme sur sa distance et idéalement placé sur l'échelle des valeurs, tous les feux sont au vert. Suivi du 8, mais le feu qui peut surmonter sa récente pénalisation est de nouveau illustré. Le 5 Cléodore a repris de la fraîcheur en vue de cette épreuve. L'As Ancio sur la montante actuellement. Et enfin le 7 Human Evolution a déjà bien fait sur le parcours qui nous intéresse. Il complétera notre sélection. Une sélection que vous pouvez retrouver sur ma chaîne YouTube Tom Kazak, les pronostics hippiques avec mes dernières minutes. Donc notre choix aujourd'hui. Premier le 6, Marc Verst. Second le 8, Mets le Feu. Troisième le 5, Cléodore. Quatrième l'As Ancio. Cinquième le 7 Human Evolution. Le second choix le 9. Le 3 et le 11, et à vous la fortune.

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1: Samedi 27 juin dès 17h, troisième édition du marché artisanal nocturne de Fercé dans une ambiance conviviale et festive. 4 concerts live de 21h à 2h, grille à des bars toute la soirée. Vendredi 26 juin à 19h, une soirée festive dans le bourg d'Abaret vous attend, proposée par la locomotive Les Éphémérides. C'est un événement festif et culturel imaginé pour tous les publics. Abaret se transforme en scène à ciel ouvert pour accueillir artistes et DJ dans une ambiance conviviale. Bar et restauration sur place. Dimanche 28 juin de 10h à 17h sur le site de l'étang de Boutbois à Saffré, Boutbois en folie pour sa seconde édition avec des animations sur l'eau et sur terre. Avec marché de créateurs de 10h à 15h, de 10h30 à 11h30, balade naturaliste accompagnée, de 15h à 16h, course sprint sur l'étang. 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

0: 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Il est 9h. 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
1: Bonjour à tous. Météo France place une cinquantaine de départements en vigilance rouge pour canicule à partir de ce midi. Il s'agit du plus haut niveau d'alerte, le niveau 4 sur 4. Cette vigilance correspond à une alerte sanitaire permettant aux autorités d'agir et de restreindre certaines activités. Sur le plan sanitaire, le niveau de vigilance rouge implique que les effets sur la santé peuvent se faire ressentir chez l'ensemble de la population et non plus principalement chez les personnes particulièrement fragiles ou vulnérables. Face à cette vague de chaleur précoce, les autorités activent le numéro vert dédié, soit le 0800 06 66 66. Le 0800 06 66 66. Il est joignable de 8h à 19h. Les appels sont gratuits depuis un poste fixe. La SNCF recommande aux personnes vulnérables d'éviter de prendre le train pendant la canicule. En raison de cette canicule, la SNCF a supprimé 71 intercités depuis vendredi. 7 trains sur 20 sont supprimés sur la ligne Paris-Limoges-Toulouse. 4 trains sur 16 sur la ligne Paris-Clermont-Ferrand et 5 trains sur 16 sur la ligne Bordeaux-Marseille. Demain, l'historien et résistant Marc Bloch entre au Panthéon 82 ans après son exécution par la Gestapo. Une manière de lui rendre hommage pour son œuvre, son enseignement et son courage, souligne le président de la République. 5 jours après avoir dit quelques mots en zone mixte au Stadium de New York, Kylian Mbappé s'est présenté hier à Philadelphie pour sa première conférence de presse de la Coupe du Monde. Le capitaine des Bleus a répondu avec son éloquence habituelle en français, en anglais et en espagnol. À toutes les questions, il a notamment pris la défense d'Ousmane Dembélé, critiqué pour son manque d'impact en sélection, tout en évacuant les questions trop personnelles. Voilà, c'est la fin de ce flash. Merci de l'avoir suivi. Je vous souhaite une excellente journée en notre compagnie et surtout, n'oubliez pas de vous hydrater et de rester bien au frais.
2: L'horoscope. Et en ce lundi 22 juin, bonne fête aux Albans, les Béliers. Vos dernières dépenses ont mis en danger l'équilibre de vos finances. Taureau, célibataire, ouvrez votre cœur. Gémeaux, vos affaires prennent enfin l'expansion que vous espériez. Les cancers, le grand amour pourrait bien frapper à votre porte au moment où vous vous y attendez le moins. Les lions, il y aura de fortes chances pour que vos soucis arrivent enfin à leur terme. Les vierges, la route est encore longue pour obtenir ce que vous voulez. Les balances, les relations entre parents et enfants et entre frères et sœurs ne seront pas de tout repos. Scorpion, laissez tomber vos doutes et accueillez une rencontre avec spontanéité. Les sagittaires, ne cherchez pas à imposer vos idées à tout prix. Capricorne, une belle histoire se profile, pleine d'émotions et de promesses durables. Les verseaux, il ne faudra pas réduire vos efforts. Enfin les poissons, que vous soyez célibataire ou en couple, vous vivrez des moments de pur bonheur. Bonne journée et à demain.

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1: Une entreprise de charpente et menuiserie bois recrute un conducteur de travaux en menuiserie intérieure et extérieure. Vous assurez le développement commercial, la réalisation des devis, le suivi des chantiers, les commandes de matériaux et la conduite des travaux jusqu'à leur réception. Ce poste est proposé en CDI à 39 heures par semaine. Référence au 242. Une entreprise spécialisée dans l'équipement et l'automatisation de bâtiments d'élevage recrute un technicien de maintenance robot de traite. En autonomie, vous assurez la mise en service des équipements, la formation des utilisateurs, le support technique ainsi que les opérations de maintenance et de réparation. Une formation en électrotechnique, automatisme ou mécanique est souhaitée. Ce poste est proposé en CDI à temps plein avec salaire selon compétences, véhicule de service et panier repas. Référence au 246. Une entreprise spécialisée dans la valorisation de la production laitière recrute un technicien énergie. Vous participerez à la conduite des installations de production d'énergie, aux mises en service de nouveaux équipements et aux opérations de maintenance. Vous devez bénéficier d'une formation Bac Pro ou BTS dans les domaines de l'énergie ou des procédés. Ce poste est en CDI à temps plein. Référence au 243.
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1: Bonjour, bonjour à tous. C'est le prix de la Fédération des courses du Centre-Est qui sera le théâtre du Quintet Plus de ce lundi 22 juin 2026. Disputé dans la discipline du galop à l'hippodrome de Lyon-Paris-Lille, seront 14 compétiteurs sur la distance de 2000 mètres. Départ prévu 18h30. En tête de notre sélection, le 6, Marc Vert, en forme sur sa distance et idéalement placé sur l'échelle des valeurs, tous les feux sont au vert. Suivi du 8, mais le feu qui peut surmonter sa récente pénalisation est de nouveau illustré. Le 5 Cléodore a repris de la fraîcheur en vue de cette épreuve. L'As Ancio sur la montante actuellement. Et enfin le 7 Human Evolution a déjà bien fait sur le parcours qui nous intéresse. Il complétera notre sélection. Une sélection que vous pouvez retrouver sur ma chaîne YouTube Tom Kazak, les pronostics hippiques avec mes dernières minutes. Donc notre choix aujourd'hui. Premier le 6, Marc Verst. Second le 8, Mets le Feu. Troisième le 5, Cléodore. Quatrième l'As Ancio. Cinquième le 7 Human Evolution. Le second choix le 9. Le 3 et le 11, et à vous la fortune!

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1: Un ingénieur en aérospatial conçoit, développe et améliore de nombreux engins. Avions, satellites, fusées, il travaille à la pointe de la technologie dans des entreprises comme Airbus, Thales ou Ariane Group. Il faut aimer les sciences, avoir un bon niveau en maths et en physique, être créatif et rigoureux, minimum bac plus 5 via une école d'ingénieurs spécialisée ou dans une formation universitaire. Vol habité, satellites, drones, propulsion, les projets sont variés. Et côté salaire, un débutant touche environ 2800 à 3500 euros net par mois. L'expérience fait augmenter de façon exponentielle le salaire. Si vous rêvez de participer à la conquête de l'espace ou à la conception des avions du futur, plus d'infos sur le site de l'European Space Agency.

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1: Bonjour à tous. Une femme de 39 ans, portée disparue depuis le 18 juin, 19h, à la fuguée de l'établissement où elle était hospitalisée à Novillard, les gendarmes lancent un appel à témoins pour la retrouver. Le nombre de départements en risque élevé pour feux de forêt passe de 4 à 17. La liste va même s'allonger à 20 départements demain. En risque élevé, ce lundi, l'Allier, les Bouches-du-Rhône ou encore le Var, risque modéré pour les Alpes-Maritimes, l'Aube, la Haute-Saône, la Marne et Lyon. Barbecue mal éteint, mégot jeté par la fenêtre d'une voiture, travaux à la ponceuse électrique qui provoquent des étincelles. Ces comportements sont à l'origine de la moitié des incendies en zone boisée comme à proximité des habitations. Si vous êtes témoin d'un des départ de feu, donnez l'alerte en appelant le 18 ou le 112. Indiquez la localisation précise du feu. Essayez dans la mesure du possible d'éteindre le départ du feu avec de la terre, du sable ou encore de l'eau. La ministre de la Santé met en garde contre les risques associés à la baignade dans ce contexte de forte chaleur. Au moins 4 adolescents sont morts noyés dans le Doubs en Dordogne et dans le Nord, 2 septuagénaires sont décédés dans une piscine dans la Drôme. Mercredi, un volet du projet de loi relance logement présenté en Conseil des ministres prévoit de transférer aux collectivités locales la gestion des dossiers d'aide publique à la rénovation. Cette évolution inquiète une partie des acteurs du secteur. Ils voient le risque d'un nouveau recul des dispositifs existants. Vous avez récemment acheté, attention, des pêches ou des nectarines bio chez Carrefour. Attention, ces produits de la marque Carrefour Bio, en provenance des Pyrénées-Orientales, mais distribués dans tout le pays, font l'objet d'un rappel consommateur. Mis en rayon le 16 juin, elles pourraient être contaminées aux hydrocarbures. Et puis, Angèle de retour avec un nouveau single, cette fois-ci en solo, après la collab avec Justice. La chanteuse belge vient de dévoiler Dis-le, dont le clip est aussi disponible, un hymne à l'affirmation de soi. Voilà, c'est la fin de ce flash. Merci de l'avoir suivi. Bonne journée.

0: Une entreprise spécialisée dans le recyclage et la production d'énergie verte recrute un assistant administratif et facturation. Vous serez en charge de la facturation client, du suivi des litiges, de la validation des transactions et du contrôle des factures de transport. Une bonne maîtrise d'Excel et des outils bureautiques est requise pour ce poste en CDI à temps plein. Référence au 241. Une entreprise leader dans la distribution et la location de matériel pour le BTP, l'industrie et le recyclage recrute un agent de parc pour son agence de Rennes. Vous assurerez l'accueil des clients, la préparation et la mise en main du matériel, l'entretien du parc ainsi que les petites opérations de maintenance. Des connaissances en mécanique sont requises pour ce poste en CDI à temps plein. La rémunération est d'environ 30 000 euros par an. Référence au 245. Une entreprise d'Ille-et-Vilaine recrute un technicien électrotechnicien spécialisé en pompage et traitement de l'eau. Vous interviendrez sur l'installation, la maintenance et le dépannage de systèmes de pompage, principalement en milieu agricole. Une expérience en électrotechnique, électromécanique ou plomberie électricité est souhaitée. Le permis B est requis ou BE, salaire négociable, prime et avantage, poste en CDI à 39 heures par semaine. Référence au 244.
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1: Un ingénieur en aérospatial conçoit, développe et améliore de nombreux engins. Avions, satellites, fusées, il travaille à la pointe de la technologie dans des entreprises comme Airbus, Thales ou Ariane Group. Il faut aimer les sciences, avoir un bon niveau en maths et en physique, être créatif et rigoureux, minimum bac plus 5 via une école d'ingénieurs spécialisée ou dans une formation universitaire. Vol habité, satellites, drones, propulsion, les projets sont variés. Et côté salaire, un débutant touche environ 2800 à 3500 euros net par mois. L'expérience fait augmenter de façon exponentielle le salaire. Si vous rêvez de participer à la conquête de l'espace ou à la conception des avions du futur, plus d'infos sur le site de l'European Space Agency.

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1: Une entreprise de charpente et menuiserie bois recrute un conducteur de travaux en menuiserie intérieure et extérieure. Vous assurez le développement commercial, la réalisation des devis, le suivi des chantiers, les commandes de matériaux et la conduite des travaux jusqu'à leur réception. Ce poste est proposé en CDI à 39 heures par semaine. Référence au 242. Une entreprise spécialisée dans la valorisation de la production laitière recrute un technicien énergie. Vous participerez à la conduite des installations de production d'énergie, aux mises en service de nouveaux équipements et aux opérations de maintenance. Vous devez bénéficier d'une formation Bac Pro ou BTS dans les domaines de l'énergie ou des procédés. Ce poste est en CDI à temps plein. Référence au 243. Une entreprise spécialisée dans l'équipement et l'automatisation de bâtiments d'élevage recrute un technicien de maintenance robot de traite. En autonomie, vous assurez la mise en service des équipements, la formation des utilisateurs, le support technique ainsi que les opérations de maintenance et de réparation. Une formation en électrotechnique, automatisme ou mécanique est souhaitée. Ce poste est proposé en CDI à temps plein avec salaire selon compétences, véhicule de service et panier repas. Référence au 246.
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1: Bonjour, bonjour à tous. C'est le prix de la Fédération des courses du Centre-Est qui sera le théâtre du Quintet Plus de ce lundi 22 juin 2026. Disputé dans la discipline du galop à l'hippodrome de Lyon-Paris-Lille, seront 14 compétiteurs sur la distance de 2000 mètres. Départ prévu 18h30. En tête de notre sélection, le 6, Marc Vert, en forme sur sa distance et idéalement placé sur l'échelle des valeurs, tous les feux sont au vert. Suivi du 8, mais le feu qui peut surmonter sa récente pénalisation et de nouveau illustré. Le 5 Cléodore a repris de la fraîcheur en vue de cette épreuve. L'As Ancio sur la montante actuellement. Et enfin le 7 Human Evolution a déjà bien fait sur le parcours qui nous intéresse. Il complétera notre sélection. Une sélection que vous pouvez retrouver sur ma chaîne YouTube Tom Kazak, les pronostics hippiques avec mes dernières minutes. Donc notre choix aujourd'hui. Premier le 6, Marc Verst. Second le 8, Mets le Feu. Troisième le 5, Cléodore. Quatrième l'As Ancio. Cinquième le 7 Human Evolution. Le second choix le 9. Le 3 et le 11, et à vous la fortune!

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1: Samedi 27 juin dès 17h, troisième édition du marché artisanal nocturne de Fercé dans une ambiance conviviale et festive. 4 concerts live de 21h à 2h, grille à des bars toute la soirée. Vendredi 26 juin à 19h, une soirée festive dans le bourg d'Abaret vous attend, proposée par la locomotive Les Éphémérides. C'est un événement festif et culturel imaginé pour tous les publics. Abaret se transforme en scène à ciel ouvert pour accueillir artistes et DJ dans une ambiance conviviale. Bar et restauration sur place. Dimanche 28 juin de 10h à 17h sur le site de l'étang de Bout de Bois à Saffré, Bout de Bois en folie pour sa seconde édition avec des animations sur l'eau et sur terre. Avec marché de créateurs de 10h à 15h, de 10h30 à 11h30, balade naturaliste accompagnée, de 15h à 16h, course sprint sur l'étang. Viens défier tes amis, ta famille pour une course sprint en kayak, simple ou double. De 16h à 17h, initiation au paddle. Restauration sur place, plus d'infos au 06 71 48 29 75.
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2: Bonjour à tous. La vigilance rouge canicule s'étend à une cinquantaine de départements ce lundi contre 35 hier. En ce jour de la fête de la musique, donc hier, le mercure a grimpé jusqu'à 42,2 degrés dans les Landes. Ce lundi pourrait devenir la journée la plus chaude jamais mesurée en France, tout mois confondu, selon Météo France. Au moins 845 écoles et collèges fermés ce lundi en raison des fortes chaleurs, tandis que 1800 autres n'accueillent les élèves que le matin. Pour le syndicat des directeurs et des directrices d'école, la meilleure décision, c'est de fermer tous les établissements dans les zones rouges. La ministre de la Santé met en garde contre les risques associés à la baignade. Dans ce contexte de forte chaleur, au moins 4 adolescents sont morts noyés dans le Doubs, en Dordogne et dans le Nord. 2 septuagénaires sont décédés dans une piscine dans la Drôme. En pleine canicule, la ville de Marseille annonce de son côté qu'elle rend l'ensemble des piscines municipales gratuites et qu'elle ouvre les plages des Catalans 24 heures sur 24 et ce jusqu'à la fin de l'épisode caniculaire. Le nombre de départements risque élevé de feux de forêt passe de 4 à 17. La liste va s'allonger même à 20 départements demain. En risque élevé ce lundi, l'Allier, les Bouches-du-Rhône ou encore le Var. Risque modéré pour les Alpes-Maritimes, l'Aube, la Haute-Saône, la Marne ou encore Lyon. La SNCF recommande aux personnes vulnérables d'éviter de prendre le train pendant la canicule. En raison de cette canicule, la SNCF a supprimé 71 intercités depuis vendredi. 7 trains sur 20 sont supprimés sur la ligne Paris-Limoges-Toulouse, 4 trains sur 16 sur la ligne Paris-Clermont-Ferrand et 5 trains sur 16 sur la ligne Bordeaux-Marseille. Haute tension, les discussions entre les États-Unis et l'Iran pour trouver une paix durable au Moyen-Orient ont débuté en Suisse. La délégation iranienne a toutefois quitté le lieu où se tiennent les pourparlers après un message jugé insultant de Donald Trump menaçant Téhéran de nouvelles frappes sur front de tension au Liban. L'Espagne lance enfin sa Coupe du Monde de football. Après un piteux 0-0 inaugural face au Cap-Vert, les champions d'Europe se sont rassurés en écrasant l'Arabie Saoudite 4-0 hier. La Belgique, elle, concède un deuxième match nul d'affilée face à l'Iran 0-0. Les Belges ont terminé à 10 contre 11 après l'exclusion d'un défenseur. 5 jours après avoir dit quelques mots en zone mixte au Stadium de New York, Kylian Mbappé s'est présenté hier à Philadelphie pour sa première conférence de presse de la Coupe du Monde. Le capitaine des Bleus a répondu avec son éloquence habituelle en français, en anglais et en espagnol à toutes les questions. Il a notamment pris la défense d'Ousmane Dembélé, critiqué pour son manque d'impact en sélection, tout en évacuant les questions trop personnelles. Les Bleus affrontent ce soir l'Irak, coup d'envoi à 23h, heure française. Le retour de la Turquie en Coupe du Monde aurait été de courte durée en s'inclinant 1-0 face au Paraguay samedi matin. Les Turcs ont enchaîné une deuxième défaite et sont désormais certains de ne pas franchir le cap de la phase de poule, tout comme Haïti et la Tunisie. Battus 5-1 par la Suède pour leur entrée en lice, les Aigles de Carthage se sont en effet inclinés 4-0 face au Japon samedi soir sous les yeux de leur nouveau sélectionneur Hervé Renard. Dans le groupe E, l'Allemagne a, elle, validé son billet pour les 16e de finale grâce à sa victoire dans le temps additionnel face à la Côte d'Ivoire. Victoire 2-1. Montpellier n'est plus qu'à une marche d'un deuxième bouclier de Brennus. Le club héraultais a décroché son billet pour la finale du top 14 en s'imposant face au Stade français 25-15 samedi à l'Orange Vélodrome de Marseille. Et puis, elle est de retour près de 4 ans après ses adieux en simple. L'américaine Serena Williams, 44 ans, participe au tournoi de Wimbledon. Après avoir reçu une invitation des organisateurs, elle sera également alignée en double aux côtés de sa sœur Vénus, âgée, elle, de 46 ans. Voilà. C'est la fin de ce flash. Merci de l'avoir suivi.

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1: Une entreprise leader dans la distribution et la location de matériel pour le BTP, l'industrie et le recyclage recrute un agent de parc pour son agence de RAID. Vous assurerez l'accueil des clients, la préparation et la mise en main du matériel, l'entretien du parc ainsi que les petites opérations de maintenance. Des connaissances en mécanique sont requises pour ce poste en CDI à temps plein. La rémunération est d'environ 30 000 euros par an. Référence au 245. Une entreprise d'Ille-et-Vilaine recrute un technicien électrotechnicien spécialisé en pompage et traitement de l'eau. Vous interviendrez sur l'installation, la maintenance et le dépannage de systèmes de pompage, principalement en milieu agricole. Une expérience en électrotechnique, électromécanique ou plomberie électricité est souhaitée. Le permis B est requis ou BE, salaire négociable, prime et avantage, poste en CDI à 39 heures par semaine. Référence au 244. Une entreprise spécialisée dans le recyclage et la production d'énergie verte recrute un assistant administratif et facturation. Vous serez en charge de la facturation client, du suivi des litiges, de la validation des transactions et du contrôle des factures de transport. Une bonne maîtrise d'Excel et des outils bureautiques est requise pour ce poste en CDI à temps plein. Référence au 241.
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1: Bonjour, bonjour à tous. C'est le prix de la Fédération des courses du Centre-Est qui sera le théâtre du Quintet Plus de ce lundi 22 juin 2026. Disputé dans la discipline du galop à l'hippodrome de Lyon-Paris-Lille, seront 14 compétiteurs sur la distance de 2000 mètres. Départ prévu 18h30. En tête de notre sélection, le 6, Marc Vert, en forme sur sa distance et idéalement placé sur l'échelle des valeurs, tous les feux sont au vert. Suivi du 8, mais le feu qui peut surmonter sa récente pénalisation et de nouveau illustré. Le 5 Cléodore a repris de la fraîcheur en vue de cette épreuve. L'As Ancio sur la montante actuellement. Et enfin le 7 Human Evolution a déjà bien fait sur le parcours qui nous intéresse. Il complétera notre sélection. Une sélection que vous pouvez retrouver sur ma chaîne YouTube Tom Kazak, les pronostics hippiques avec mes dernières minutes. Donc notre choix aujourd'hui. Premier le 6, Marc Verst. Second le 8, Mets le Feu. Troisième le 5, Cléodore. Quatrième l'As Ancio. Cinquième le 7 Human Evolution. Le second choix le 9. Le 3 et le 11, et à vous la fortune.

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1: Un ingénieur en aérospatial conçoit, développe et améliore de nombreux engins. Avions, satellites, fusées, il travaille à la pointe de la technologie dans des entreprises comme Airbus, Thales ou Ariane Group. Il faut aimer les sciences, avoir un bon niveau en maths et en physique, être créatif et rigoureux, minimum bac plus 5 via une école d'ingénieur spécialisée ou dans une formation universitaire. Vol habité, satellite, drone, propulsion, les projets sont variés. Et côté salaire, un débutant touche environ 2800 à 3500 euros net par mois. L'expérience fait augmenter de façon exponentielle le salaire. Si vous rêvez de participer à la conquête de l'espace ou à la conception des avions du futur, plus d'infos sur le site de l'European Space Agency.

0: 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Il est 13h.
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2: Bonjour à tous, sortez les drapeaux et vos maquillages de supporters. Les Bleus poursuivent leur mondial de football. Les hommes de Didier Deschamps affrontent ce soir l'Irak dans le cadre de la Coupe du Monde de football. Prévoyez de vous coucher tard, le coup d'envoi sera donné à 23h, heure française. 5 jours après avoir dit quelques petits mots en zone mixte au Stadium de New York, Kylian Mbappé s'est présenté hier à Philadelphie pour sa première conférence de presse de la Coupe du Monde. Le capitaine des Bleus a répondu avec son éloquence habituelle en français, en anglais et en espagnol à toutes les questions. Il a notamment pris la défense d'Ousmane Dembélé, critiqué pour son manque d'impact en sélection, tout en évacuant les questions trop personnelles. L'Égypte s'est fait peur, mais a finalement remporté ce match de la deuxième journée du groupe G ce lundi face à la Nouvelle-Zélande. Mené 1-0, les Pharaons ont tout renversé en seconde période avec un but de Salah et s'installent en tête du groupe G de la Coupe du Monde 2026. Accroché par une vaillante équipe du Cap-Vert, l'Uruguay a longtemps dominé sans parvenir à faire la différence. Au terme d'un match électrique, les deux nations se quittent dos à dos. Le score final de partout lors de cette deuxième journée du mondial. L'Espagne lance enfin sa Coupe du Monde après un piteux 0 partout inaugural face au Cap-Vert. Les champions d'Europe se sont rassurés en écrasant l'Arabie Saoudite. Hier, le score 4-0. La Belgique, elle, concède un deuxième match nul d'affilée face à l'Iran 0 partout. Les Belges ont terminé à 10 contre 11 après l'exclusion d'un défenseur. Le retour de la Turquie en Coupe du Monde aura été de courte durée en s'inclinant 1-0 face au Paraguay samedi. Les Turcs ont enchaîné une deuxième défaite et sont désormais certains de ne pas franchir le cap de la phase de poule, tout comme Haïti et la Tunisie, battus 5-1 par la Suède. Pour leur entrée en lice, les Aigles de Carthage se sont en effet inclinés 4-0 face au Japon samedi soir sous les yeux de leur nouveau sélectionneur Hervé Renard. Dans le groupe E, l'Allemagne valide son billet pour les 16e de finale grâce à sa victoire dans le temps additionnel face à la Côte d'Ivoire, victoire 2-1. Voilà, c'est la fin de ce flash. Bonne journée.

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1: Une entreprise de charpente et menuiserie bois recrute un conducteur de travaux en menuiserie intérieure et extérieure. Vous assurez le développement commercial, la réalisation des devis, le suivi des chantiers, les commandes de matériaux et la conduite des travaux jusqu'à leur réception. Ce poste est proposé en CDI à 39 heures par semaine. Référence au 242. Une entreprise spécialisée dans la valorisation de la

0: production laitière recrute un technicien énergie. Vous participerez à la conduite des installations de production d'énergie, aux mises en service de nouveaux équipements et aux opérations de maintenance. Vous devez bénéficier d'une formation Bac Pro ou BTS dans les domaines de l'énergie ou des procédés. Ce poste est en CDI à temps plein, référence au 243. Une entreprise spécialisée dans l'équipement et l'automatisation de bâtiments d'élevage recrute un technicien de maintenance robot de traite. En autonomie, vous assurez la mise en service des équipements, la formation des utilisateurs, le support technique ainsi que les opérations de maintenance et de réparation. Une formation en électrotechnique, automatisme ou mécanique est souhaitée. Ce poste est proposé en CDI à temps plein avec salaire selon compétences, véhicule de service et panier repas. Référence au 246.
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1: Vendredi 26 juin à 19h, une soirée festive dans le bourg d'Abaret vous attend. Proposée par la locomotive Les Éphémérides, c'est un événement festif et culturel imaginé pour tous les publics. Abaret se transforme en scène à ciel ouvert pour accueillir artistes et DJ dans une ambiance conviviale. Bar et restauration sur place. Dimanche 28 juin de 10h à 17h sur le site de l'étang de Bout de Bois à Saffré, Bout de Bois en folie pour sa seconde édition avec des animations sur l'eau et sur terre. Avec marché de créateurs de 10h à 15h, de 10h30 à 11h30 balade naturaliste accompagnée, de 15h à 16h course sprint sur l'étang. Viens défier tes amis, ta famille pour une course sprint en kayak, simple ou double. De 16h à 17h, initiation au paddle. Restauration sur place, plus d'infos au 06 71 48 29 75. Samedi 27 juin dès 17h, troisième édition du marché artisanal nocturne de Fercé dans une ambiance conviviale et festive. 4 concerts live de 21h à 2h, grille à des bars toute la soirée.
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0: 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Il est 14h.
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2: Bonjour à tous. La démission de Keir Starmer, fragilisée depuis plusieurs semaines, était attendue. Le Premier ministre britannique annonce sa démission sur les réseaux sociaux. La Suisse annonce la tenue immédiate de discussions techniques au lendemain de négociations entre délégations de haut niveau entre l'Iran et les États-Unis pour mettre fin à la guerre au Moyen-Orient. Le pays accueille depuis hier des pourparlers entre les deux nations. Les chaleurs étouffantes qui frappent le pays depuis près d'une semaine montent d'un cran ce lundi en France, avec 49 départements et 35 millions de Français placés en vigilance rouge canicule par Météo France. Au moins 10 personnes sont décédées par noyade en France hier. Des perturbations à prévoir dans les transports franciliens. La présidente de la région Île-de-France, Valérie Pécresse, recommande aux voyageurs de ne pas se déplacer et de privilégier le télétravail en raison des perturbations qui vont affecter les transports franciliens à cause de la canicule. Au moins 845 écoles et collèges fermés ce lundi en raison des fortes chaleurs, tandis que 1800 autres n'accueillent les élèves que le matin. Pour le syndicat des directeurs et directrices d'école, la meilleure décision, c'est de fermer tous les établissements dans les zones rouges. En pleine canicule, la ville de Marseille annonce qu'elle rend l'ensemble des piscines municipales gratuites et qu'elle ouvre la plage des Catalans 24 heures sur 24, et ce, jusqu'à la fin de l'épisode caniculaire. Le nombre de départements en risque élevé pour les feux de forêt passe de 4 à 17. La liste va même s'allonger à 20 départements demain. En risque élevé ce lundi, l'Allier, les Bouches-du-Rhône ou encore le Var. Risque modéré pour les Alpes-Maritimes, l'Aube, la Haute-Saône, la Marne et l'Yonne. Sortez les drapeaux et vos maquillages de supporters. Les Bleus poursuivent leur mondial de football. Les hommes de Didier Deschamps affrontent ce soir l'Irak dans le cadre de la Coupe du Monde de football. Prévoyez de vous coucher tard. Le coup d'envoi sera donné à 23h, heure française. Et puis elle est de retour près de 4 ans après ses adieux en simple. L'américaine Serena Williams, 44 ans, participe au tournoi de Wimbledon après avoir reçu une invitation des organisateurs. Voilà, c'est la fin de ce flash. Bonne journée.

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1: Une entreprise spécialisée dans le recyclage et la production d'énergie verte recrute un assistant administratif et facturation. Vous serez en charge de la facturation client, du suivi des litiges, de la validation des transactions et du contrôle des factures de transport. Une bonne maîtrise d'Excel et des outils bureautiques est requise pour ce poste en CDI à temps plein. Référence au 241. Une entreprise d'Ille-et-Vilaine recrute un technicien électrotechnicien spécialisé en pompage et traitement de l'eau. Vous interviendrez sur l'installation, la maintenance et le dépannage de systèmes de pompage, principalement en milieu agricole. Une expérience en électrotechnique, électromécanique ou plomberie électricité est souhaitée. Le permis B est requis ou BE, salaire négociable, prime et avantages, poste en CDI à 39 heures par semaine. Référence au 244. Une entreprise leader dans la distribution et la location de matériel pour le BTP, l'industrie et le recyclage recrute un agent de parc pour son agence de Rennes. Vous assurerez l'accueil des clients, la préparation et la mise en main du matériel, l'entretien du parc ainsi que les petites opérations de maintenance. Des connaissances en mécanique sont requises pour ce poste en CDI à temps plein. La rémunération est d'environ 30 000 euros par an. Référence au 245.
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1: Un ingénieur en aérospatial conçoit, développe et améliore de nombreux engins. Avions, satellites, fusées, il travaille à la pointe de la technologie dans des entreprises comme Airbus, Thales ou Ariane Group. Il faut aimer les sciences, avoir un bon niveau en maths et en physique, être créatif et rigoureux, minimum bac plus 5 via une école d'ingénieur spécialisée ou dans une formation universitaire. Vol habité, satellite, drone, propulsion, les projets sont variés. Et côté salaire, un débutant touche environ 2800 à 3500 euros net par mois. L'expérience fait augmenter de façon exponentielle le salaire. Si vous rêvez de participer à la conquête de l'espace ou à la conception des avions du futur, plus d'infos sur le site de l'European Space Agency.

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1: Une entreprise de charpente et menuiserie bois recrute un conducteur de travaux en menuiserie intérieure et extérieure. Vous assurez le développement commercial, la réalisation des devis, le suivi des chantiers, les commandes de matériaux et la conduite des travaux jusqu'à leur réception. Ce poste est proposé en CDI à 39 heures par semaine. Référence au 242. Une entreprise spécialisée dans la valorisation de la production laitière recrute un technicien énergie. Vous participerez à la conduite des installations de production d'énergie, aux mises en service de nouveaux équipements et aux opérations de maintenance. Vous devez bénéficier d'une formation Bac Pro ou BTS dans les domaines de l'énergie ou des

0: Procédé. Ce poste est en CDI à temps plein. Référence au 243. Une entreprise spécialisée dans l'équipement et l'automatisation de bâtiments d'élevage recrute un technicien de maintenance robot de traite. En autonomie, vous assurez la mise en service des équipements, la formation des utilisateurs, le support technique ainsi que les opérations de maintenance et de réparation. Une formation en électrotechnique, automatisme ou mécanique est souhaitée. Ce poste est proposé en CDI à temps plein avec salaire selon compétences, véhicule de service et panier repas. Référence au 246.
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1: Une entreprise d'Ille-et-Vilaine recrute un technicien électrotechnicien spécialisé en pompage et traitement de l'eau. Vous interviendrez sur l'installation, la maintenance et le dépannage de systèmes de pompage, principalement en milieu agricole. Une expérience en électrotechnique, électromécanique ou plomberie électricité est souhaitée. Le permis B est requis, ou BE, salaire négociable, prime et avantage, poste en CDI à 39 heures par semaine. Référence au 244. Une entreprise leader dans la distribution et la location de matériel pour le BTP, l'industrie et le recyclage recrute un agent de parc pour son agence de Rennes. Vous assurerez l'accueil des clients, la préparation et la mise en main du matériel, l'entretien du parc ainsi que les petites opérations de maintenance. Des connaissances en mécanique sont requises pour ce poste en CDI à temps plein. La rémunération est d'environ 30 000 euros par an. Référence au 245. Une entreprise spécialisée dans le recyclage et la production d'énergie verte recrute un assistant administratif et facturation. Vous serez en charge de la facturation client, du suivi des litiges, de la validation des transactions et du contrôle des factures de transport. Une bonne maîtrise d'Excel et des outils bureautiques est requise pour ce poste en CDI à temps plein. Référence au 241.
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1: Bonjour à tous, sortez les drapeaux et vos maquillages de supporters. Les Bleus poursuivent leur mondial de football. Les hommes de Didier Deschamps affrontent ce soir l'Irak dans le cadre de la Coupe du Monde de football. Prévoyez de vous coucher tard, le coup d'envoi sera donné à 23h, heure française. 5 jours après avoir dit quelques petits mots en zone mixte au Stadium de New York, Kylian Mbappé s'est présenté hier à Philadelphie pour sa première conférence de presse de la Coupe du Monde. Le capitaine des Bleus a répondu avec son éloquence habituelle en français, en anglais et en espagnol à toutes les questions. Il a notamment pris la défense d'Ousmane Dembélé, critiqué pour son manque d'impact en sélection, tout en évacuant les questions trop personnelles. L'Égypte s'est fait peur, mais a finalement remporté ce match de la deuxième journée du groupe G ce lundi face à la Nouvelle-Zélande. Mené 1-0, les Pharaons ont tout renversé en seconde période avec un but de Salah et s'installent en tête du groupe G de la Coupe du Monde 2026. Accroché par une vaillante équipe du Cap-Vert, l'Uruguay a longtemps dominé sans parvenir à faire la différence. Au terme d'un match électrique, les deux nations se quittent dos à dos. Le score final de partout lors de cette deuxième journée du mondial. L'Espagne lance enfin sa Coupe du Monde après un piteux 0 partout inaugural face au Cap-Vert. Les champions d'Europe se sont rassurés en écrasant l'Arabie Saoudite. Hier, le score 4-0. La Belgique, elle, concède un deuxième match nul d'affilée face à l'Iran 0 partout. Les Belges ont terminé à 10 contre 11 après l'exclusion d'un défenseur. Le retour de la Turquie en Coupe du Monde aura été de courte durée en s'inclinant 1-0 face au Paraguay samedi. Les Turcs ont enchaîné une deuxième défaite et sont désormais certains de ne pas franchir le cap de la phase de poule, tout comme Haïti et la Tunisie, battus 5-1 par la Suède. Pour leur entrée en lice, les Aigles de Carthage se sont en effet inclinés 4-0 face au Japon samedi soir sous les yeux de leur nouveau sélectionneur Hervé Renard. Dans le groupe E, l'Allemagne valide son billet pour les 16e de finale grâce à sa victoire dans le temps additionnel face à la Côte d'Ivoire, victoire 2-1. Voilà, c'est la fin de ce flash. Bonne journée.
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1: 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Dimanche 28 juin de 10h à 17h sur le site de l'étang de Boudbois à Saint-Fray, Boudbois en folie pour sa seconde édition avec des animations sur l'eau et sur terre. Avec marché de créateurs de 10h à 15h, de 10h30 à 11h30, balade naturaliste accompagnée, de 15h à 16h, course sprint sur l'étang. 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Restauration sur place, plus d'infos au 06 71 48 29 75. Vendredi 26 juin à 19h, une soirée festive dans le bourg d'Abaret vous attend. Proposée par la locomotive Les Éphémérides, c'est un événement festif et culturel imaginé pour tous les publics. Abaret se transforme en scène à ciel ouvert pour accueillir artistes et DJ dans une ambiance conviviale. Bar et restauration sur place.
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2: Bonjour à tous. Météo France place une cinquantaine de départements en vigilance rouge pour canicule à partir de ce midi. Paris et l'ensemble de l'Île-de-France sont concernés. Il s'agit du plus haut niveau d'alerte, le niveau 4 sur 4. Cette vigilance correspond à une alerte sanitaire permettant aux autorités d'agir et de restreindre certaines activités. Sur le plan sanitaire, le niveau de vigilance rouge implique que les effets sur la santé peuvent se faire ressentir chez l'ensemble de la population et non plus principalement chez les personnes particulièrement fragiles ou vulnérables. Face à cette vague de chaleur précoce, les autorités activent le numéro vert dédié, soit le 0800 06 66 66. Le 0800 06 66 66. Il est joignable de 8h à 19h. Les appels sont gratuits depuis un poste fixe. La SNCF recommande aux personnes vulnérables d'éviter de prendre le train pendant la canicule. En raison de cette canicule, la SNCF a supprimé 71 intercités depuis vendredi. 7 trains sur 20 sont supprimés sur la ligne Paris-Limoges-Toulouse, 4 trains sur 16 sur la ligne Paris-Clermont-Ferrand et 5 trains sur 16 sur la ligne Bordeaux-Marseille. Demain, l'historien et résistant Marc Bloch entre au Panthéon 82 ans après son exécution par la Gestapo, une manière de lui rendre hommage pour son œuvre, son enseignement et son courage, souligne le président de la République. Il fut le second de Che Guevara et a fondé les redoutables services de renseignement cubains. Ramiro Valdés, mort hier à l'âge de 94 ans, était l'une des dernières figures historiques de la révolution menée par Fidel Castro en 1959. Les États-Unis jugent superficiel le vaste plan de réforme économique annoncé par Cuba après l'adoption par l'Assemblée nationale cubaine de 171 mesures visant à modifier considérablement le modèle économique de l'île. Le département d'État américain dénonce un écran de fumée. À l'occasion du déplacement du préfet de la Guyane sur le Haut-Maroni prévu jusqu'au 27 juin, les autorités coutumières Wayana décide de hausser le ton. Dans un communiqué, elle demande à l'État de déclarer la guerre contre l'orpaillage illégal. Un faux pharmacien condamné après un trafic de médicaments à Kourou. Il a été condamné à 30 mois de prison avec sursis. Le tribunal a également prononcé une interdiction d'exercer toute activité médicale ou paramédicale pendant 30 mois, ainsi qu'une interdiction du territoire français pour une durée de 2 ans. Le footballeur marocain Achraf Hakimi sera bien jugé pour viol devant la cour criminelle des Hauts-de-Seine. Le joueur du Paris Saint-Germain est mis en cause depuis février 2023 par une femme l'accusant de l'avoir violé. Malgré la gravité des accusations, le joueur semble focalisé pour le moment sur sa progression sportive et celle des Lions de l'Atlas, l'équipe nationale du Maroc en Coupe du Monde. Désormais âgé de 27 ans, l'arrière droit a débuté la compétition avec le brassard de capitaine du Maroc. 5 jours après avoir dit quelques mots en zone mixte au stadium de New York, Kylian Mbappé s'est présenté hier à Philadelphie pour sa première conférence de presse de la Coupe du Monde. Le capitaine des Bleus a répondu avec son éloquence habituelle en français, en anglais et en espagnol à toutes les questions. Il a notamment pris la défense d'Ousmane Dembélé, critiqué pour son manque d'impact en sélection, tout en évacuant les questions trop personnelles. La Coupe du Monde tient déjà ses 2 premières équipes éliminées. Après 2 défaites en autant de matchs, Haïti et la Turquie n'ont plus aucune chance de jouer les 16e de finale de la compétition et leur 3e match de phase de poule sera assurément leur dernier. Pourtant, en cas de victoire, ces 2 équipes compteront 3 points, une barre qui leur permettrait de faire aussi bien que l'équipe classée 3e, mais qui ne leur permettrait pas de quitter la 4e place de leur classement pour autant. Et puis, c'est sans doute le jeu le plus attendu de cette fin d'année. 13 ans après le précédent épisode, GTA 6 sortira le 19 novembre, mais les préventes vont ouvrir dès jeudi. Voilà, c'est la fin de ce flash. Merci de l'avoir suivi. Je vous souhaite une excellente journée en notre compagnie. Et surtout, n'oubliez pas de vous hydrater et de rester bien au frais.

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1: Une entreprise de charpente et menuiserie bois recrute un conducteur de travaux en menuiserie intérieure et extérieure. Vous assurez le développement commercial, la réalisation des devis, le suivi des chantiers, les commandes de matériaux et la conduite des travaux jusqu'à leur réception. Ce poste est proposé en CDI à 39 heures par semaine. Référence au 242. Une entreprise spécialisée dans l'équipement et l'automatisation de bâtiments d'élevage recrute un technicien de maintenance robot de traite. En autonomie, vous assurez la mise en service des équipements, la formation des utilisateurs, le support technique ainsi que les opérations de maintenance et de réparation. Une formation en électrotechnique, automatisme ou mécanique est souhaitée. Ce poste est proposé en CDI à temps plein avec salaire selon compétences, véhicule de service et panier repas. Référence au 246. Une entreprise spécialisée dans la valorisation de la production laitière recrute un technicien énergie. Vous participerez à la conduite des installations de production d'énergie, aux mises en service de nouveaux équipements et aux opérations de maintenance. Vous devez bénéficier d'une formation Bac Pro ou BTS dans les domaines de l'énergie ou des procédés. Ce poste est en CDI à temps plein. Référence au 243.
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1: Un ingénieur en aérospatial conçoit, développe et améliore de nombreux engins. Avions, satellites, fusées, il travaille à la pointe de la technologie dans des entreprises comme Airbus, Thales ou Ariane Group. Il faut aimer les sciences, avoir un bon niveau en maths et en physique, être créatif et rigoureux, minimum bac plus 5 via une école d'ingénieur spécialisée ou dans une formation universitaire. Vol habité, satellite, drone, propulsion, les projets sont variés. Et côté salaire, un débutant touche environ 2800 à 3500 euros net par mois. L'expérience fait augmenter de façon exponentielle le salaire. Si vous rêvez de participer à la conquête de l'espace ou à la conception des avions du futur, plus d'infos sur le site de l'European Space Agency.

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1: Bonsoir à tous. Dès cet après-midi, le thermomètre affiche 39 degrés à Paris et Bourges, 43 degrés à Bordeaux, 41 à Limoges, 40 degrés à Tours et à Toulouse. 49 départements sont en vigilance rouge au regard des fortes chaleurs. 1352 écoles ou établissements scolaires sont fermés aujourd'hui essentiellement. Des écoles et 4442 ont précédé à des aménagements. Selon le ministre de l'Éducation nationale, concernant les oraux des examens qui se déroulent aujourd'hui et demain, 5233 candidats ont été reconvoqués en matinée, soit cette semaine, soit en début de semaine prochaine, annonce faite par Édouard Geoffray lors de son point presse. Dans l'immense majorité des cas, les candidats passeront comme prévu aux heures auxquelles ils ont été convoqués. C'était un document très attendu près de 3 semaines après la découverte du corps de Liana, collégienne de 11 ans, retrouvée morte le 4 juin après sa disparition dans le Gers. Un rapport d'inspection a été rendu ce lundi au Premier ministre Sébastien Lecornu pour faire la lumière sur les dysfonctionnements dans cette affaire. Il est rédigé par les services de l'inspection générale de la gendarmerie nationale et l'inspection générale de la justice dont les dirigeants se sont exprimés. Ce rapport porte essentiellement sur le traitement de la plainte pour viol sur mineur déposée par la mère de Rosa en août 2025. Cette fillette âgée de 10 ans au moment des faits dénonçait des viols répétés entre septembre 2024 et mai 2025 au domicile de Jérôme Barella dans le Gers. Depuis Matignon, Stéphane Noël, le chef de l'IGJ, et Jean-Michel Gentil, chef de l'IGGN, ont pointé les manquements observés dans le traitement de la procédure. Un rapport intermédiaire doit être rendu le 10 juillet prochain et le rapport définitif le 5 septembre. Il ne fait pas mystère de ses intentions. Le travailliste Andy Burnham a confirmé aujourd'hui qu'il se présenterait pour succéder au Premier ministre démissionnaire Keir Starmer au Royaume-Uni. Dans la foulée, il a obtenu le ralliement du seul autre candidat déclaré, l'ex-ministre de la Santé, Wes Streeting. La décision de Keir Starmer de démissionner marque le début d'une transition, a déclaré sur X Andy Burnham, élu jeudi député et pressenti comme favori pour remplacer Keir Starmer à la tête du Parti travailliste et du même coup à Downing Street. Voilà, c'est la fin de cette édition. Merci de l'avoir suivi.

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1: Une entreprise leader dans la distribution et la location de matériel pour le BTP, l'industrie et le recyclage recrute un agent de parc pour son agence de Rennes. Vous assurerez l'accueil des clients, la préparation et la mise en main du matériel, l'entretien du parc ainsi que les petites opérations de maintenance. Des connaissances en mécanique sont requises pour ce poste en CDI à temps plein. La rémunération est d'environ 30 000 euros par an. Référence au 245. Une entreprise spécialisée dans le recyclage et la production d'énergie verte recrute un assistant administratif et facturation. Vous serez en charge de la facturation client, du suivi des litiges, de la validation des transactions et du contrôle des factures de transport. Une bonne maîtrise d'Excel et des outils bureautiques est requise pour ce poste en CDI à temps plein. Référence au 241. Une entreprise d'Ille-et-Vilaine recrute un technicien électrotechnicien spécialisé en pompage et traitement de l'eau. Vous interviendrez sur l'installation, la maintenance et le dépannage de systèmes de pompage, principalement en milieu agricole. Une expérience en électrotechnique, électromécanique ou plomberie électricité est souhaitée. Le permis B est requis, ou BE, salaire négociable, prime et avantage, poste en CDI à 39 heures par semaine. Référence au 244.
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1: Salut à tous, on démarre avec du football, direction ensuite le tennis et puis un petit scan en fin de flash. Et on démarre côté foot, Philadelphie en alerte aux orages violents. Habituellement la formation passe inaperçue en France ou presque, mais elle menace la tenue de France-Irak, le deuxième match des Bleus dans le mondial nord-américain, avec un coup d'envoi prévu à 23h. Il pourrait être décalé de 30 minutes, une réglementation américaine particulièrement stricte liée aux conditions météo qui avaient déjà perturbé la Coupe du Monde des clubs en juin et juillet dernier. On serait à l'origine pour la première fois dans cette Coupe du Monde. Un match pourrait donc être retardé sur décision des autorités américaine, voire interrompu un temps. Le protocole de sécurité météo impose en effet une interruption ou un décalage de la rencontre quand un éclair est détecté dans un rayon de 8 miles autour de l'enceinte. Les joueurs des deux équipes doivent rentrer au vestiaire pendant que le public doit trouver un abri adéquat. Le temps minimal imposé avant de reprendre une activité sportive extérieure est de 30 minutes après le dernier éclair. Si un orage éclate donc à proximité du stade de Philadelphie moins d'une demi-heure avant l'heure du coup d'envoi, Français et Irakiens ne pourront débuter à l'heure prévue. Affaire à suivre dans l'autre match à 19h, heure de Paris. L'Argentine défie l'Autriche. Et puis le sélectionneur Claude Leroy, le technicien de 78 ans qui a déjà entraîné de nombreuses sélections africaines et participé à 9 CAN, a rejoint ce lundi le banc de la République du Congo, nation non qualifiée pour la Coupe du Monde. Tennis à 44 ans et 9 mois, Serena Williams va retrouver le circuit en simple près de 4 ans après son dernier match à l'US Open en 2022. Elle est attendue donc à Wimbledon. Et puis en escrime, les Françaises de l'épée, championne d'Europe par équipe à domicile. Les Françaises se sont imposées face à la Hongrie hier à Antony dans les Hauts-de-Seine. Elles engrangent le plein de confiance à un mois de défendre leur titre mondial à Hong Kong. Très bonne soirée, ciao, bye.

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1: Vendredi 26 juin, 19h, une soirée festive dans le bourg d'Abaret vous attend. Proposée par la locomotive Les Éphémérides, c'est un événement festif et culturel imaginé pour tous les publics. Abaret se transforme en scène à ciel ouvert pour accueillir artistes et DJ dans une ambiance conviviale. Bar et restauration sur place. Samedi 27 juin, dès 17h, troisième édition du marché artisanal nocturne de Fercé, dans une ambiance conviviale et festive. 4 concerts live de 21h à 2h, grille à des bars toute la soirée. Dimanche 28 juin, de 10h à 17h, sur le site de l'étang de Bout de Bois à Saint-Fré, Bout de Bois en folie pour sa seconde édition, avec des animations sur l'eau et sur terre. Avec marché de créateurs de 10h à 15h, de 10h30 à 11h30, balade naturaliste accompagnée, de 15h à 16h, course sprint sur l'étang. Viens défier tes amis, ta famille pour une course sprint en kayak, simple ou double. De 16h à 17h, initiation au paddle. Restauration sur place, plus d'infos au 06 71 48 29 75.
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2: Bonjour les filles, bonjour les garçons, bienvenue sur le Funk Anthology. Vous écoutez DJ Vibe comme chaque semaine de Classic to Very Rare Records.

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1: Une entreprise de charpente et menuiserie bois recrute un conducteur de travaux en menuiserie intérieure et extérieure. Vous assurez le développement commercial, la réalisation des devis, le suivi des chantiers, les commandes de matériaux et la conduite des travaux jusqu'à leur réception. Ce poste est proposé en CDI à 39 heures par semaine. Référence au 242. Une entreprise spécialisée dans l'équipement et l'automatisation de bâtiments d'élevage recrute un technicien de maintenance robot de traite. En autonomie, vous assurez la mise en service des équipements, la formation des utilisateurs, le support technique ainsi que les opérations de maintenance et de réparation. Une formation en électrotechnique, automatisme ou mécanique est souhaitée. Ce poste est proposé en CDI à temps plein avec salaire selon compétences, véhicule de service et panier repas. Référence au 246. Une entreprise spécialisée dans la valorisation de la production laitière recrute un technicien énergie. Vous participerez à la conduite des installations de production d'énergie, aux mises en service de nouveaux équipements et aux opérations de maintenance. Vous devez bénéficier d'une formation Bac Pro ou BTS dans les domaines de l'énergie ou des procédés. Ce poste est en CDI à temps plein. Référence au 243.
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à Aaron Brunson. À suivre sur le meilleur du son des années 80, Clarity. Et tout de suite, le magnifique Distance.

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1: Salut à tous, on démarre avec du football, direction ensuite le tennis et puis un petit scan en fin de flash. Et on démarre côté foot, Philadelphie en alerte aux orages violents. Habituellement, la formation passe inaperçue en France ou presque, mais elle menace la tenue de France-Irak, le deuxième match des Bleus dans le mondial nord-américain, avec un coup d'envoi prévu à 23h. Il pourrait être décalé de 30 minutes, une réglementation américaine particulièrement stricte liée aux conditions météo qui avaient déjà perturbé la Coupe du Monde des clubs en juin et juillet dernier. On serait à l'origine pour la première fois dans cette Coupe du Monde. Un match pourrait donc être retardé sur décision des autorités américaines, voire interrompu un temps. Le protocole de sécurité météo impose en effet une interruption ou un décalage de la rencontre quand un éclair est détecté dans un rayon de 8 miles autour de l'enceinte. Les joueurs des deux équipes doivent rentrer au vestiaire pendant que le public doit trouver un abri adéquat. Le temps minimal imposé avant de reprendre une activité sportive extérieure est de 30 minutes après le dernier éclair. Si un orage éclate donc à proximité du stade de Philadelphie moins d'une demi-heure avant l'heure du coup d'envoi, Français et Irakiens ne pourront débuter à l'heure prévue. Affaire à suivre dans l'autre match à 19h, heure de Paris. L'Argentine défie l'Autriche. Et puis le sélectionneur Claude Leroy, le technicien de 78 ans qui a déjà entraîné de nombreuses sélections africaines et participé à 9 CAN, a rejoint ce lundi le banc de la République du Congo, nation non qualifiée pour la Coupe du Monde. Tennis à 44 ans et 9 mois, Serena Williams va retrouver le circuit en simple près de 4 ans après son dernier match à l'US Open en 2022. Elle est attendue donc à Wimbledon. Et puis en escrime, les Françaises de l'épée, championne d'Europe par équipe à domicile. Les Françaises se sont imposées face à la Hongrie hier à Antony dans les Hauts-de-Seine. Elles engrangent le plein de confiance à un mois de défendre leur titre mondial à Hong Kong. Très bonne soirée, ciao, bye.
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1: Un ingénieur en aérospatial conçoit, développe et améliore de nombreux engins. Avions, satellites, fusées, il travaille à la pointe de la technologie dans des entreprises comme Airbus, Thales ou Ariane Group. Il faut aimer les sciences, avoir un bon niveau en maths et en physique, être créatif et rigoureux, minimum bac plus 5 via une école d'ingénieurs spécialisée ou dans une formation universitaire. Vol habité, satellites, drones, propulsion, les projets sont variés. Et côté salaire, un débutant touche environ 2800 à 3500 euros net par mois. L'expérience fait augmenter de façon exponentielle le salaire. Si vous rêvez de participer à la conquête de l'espace ou à la conception des avions du futur, plus d'infos sur le site de l'European Space Agency.
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Funkanthology, Tyrone Bronson. Il est temps pour la team de vous quitter. On se retrouve la semaine prochaine pour de nouvelles aventures Made in

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2: Bonsoir à tous. Le principal suspect dans la mort de Liana Jérôme Barella fait l'objet de conditions particulières de détention depuis sa mise en examen le 1er juin dernier pour enlèvement et séquestration de mineurs de 15 ans. Le père de famille âgé de 41 ans est désormais placé à l'isolement. Il fait également l'objet d'une surveillance adaptée en raison du risque suicidaire avec des rondes toutes les demi-heures de la part des surveillants pénitentiaires. La mort de Liana, 11 ans, dont le corps a été retrouvé le 4 juin à Puy-Casquier, une petite commune du département du Gers, a suscité un émoi national, d'autant que Jérôme Barella faisait déjà l'objet de plusieurs plaintes pour agression sexuelle et viol sur des enfants. Deux enfants âgés de 2 et 4 ans ont été retrouvés morts cet après-midi dans la voiture de leur famille sur un parking résidentiel à Carpentras dans le Vaucluse. Les causes de la mort sont à déterminer, mais la piste de la canicule est privilégiée. C'est ce qu'a déclaré la procureure de Carpentras, Hélène Mourges. Les pompiers du Vaucluse ont expliqué avoir découvert deux enfants en arrêt cardiovasculaire après avoir reçu un appel vers 13h20. Les deux enfants se seraient introduits dans la voiture de leur maman après qu'elle soit rentrée de faire les courses. Et les deux jeunes enfants se seraient ensuite enfermés dans le véhicule et la maman s'en est aperçue trop tard. La mère des enfants a été prise en charge par les secours et n'a pas encore été entendue. C'est ce qu'a précisé la procureure. Le Royaume-Uni connaîtra bientôt son 7e Premier ministre en une décennie. Le chef du gouvernement britannique, le travailliste Keir Starmer, a annoncé aujourd'hui sa démission, attendue et réclamée depuis plusieurs semaines. Dans chaque décision que j'ai prise, j'ai fait passer le pays que j'aime en premier. C'est pour cela que je vais démissionner du poste de dirigeant du Labour, le parti travailliste au Royaume-Uni dont le leader est appelé à diriger le gouvernement. J'ai informé le roi Charles III de ma décision. C'est ce qu'a déclaré le locataire du 10 Downing Street, visiblement ému. En football, Philadelphie est en alerte aux orages violents. Habituellement, la formation passe plutôt inaperçue en France, ou presque. Mais là, elle menace la tenue de France-Irak, le deuxième match des Bleus dans le mondial nord-américain. Coup d'envoi du match prévu à 23h heure française. Prévu donc à 17h sur la côte est des États-Unis. Le coup d'envoi de la rencontre pourrait être décalé de 30 minutes au moins. La raison, une réglementation américaine particulièrement stricte liée aux conditions météo qui avait déjà perturbé la Coupe du Monde des clubs en juin et juillet dernier. Un bulletin météo diffusé sur CBS ce matin a clairement alerté les habitants de la région de Philadelphie sur les risques climatiques en soirée. Plusieurs orages devraient devenir violents, accompagnés de vents destructeurs, d'éclairs intenses et d'un risque de tornade isolée. Ces conditions météo entraîneront des temps de trajet plus longs en soirée, des retards dans le trafic aérien, ainsi que des reports ou des annulations d'activités extérieures, notamment le match de la Coupe du Monde entre la France et l'Irak au Lincoln Financial Field et la retransmission du match à Lemon Hill. Pour la première fois dans cette Coupe du Monde, un match pourrait donc être retardé sur décision des autorités américaines, voire même interrompu un temps. Également dans l'actualité, après 20 ans de procédure judiciaire, la Cour d'appel de Paris a confirmé aujourd'hui le non-lieu dans le scandale sanitaire du chlordécone, pesticide utilisé aux Antilles, en dépit des alertes sur sa nocivité, fermant la porte à la réouverture d'une enquête pénale. Dès 2006, de premières plaintes contre l'État ou contre X, émanant d'associations antillaises, producteurs agricoles, consommateurs, défenseurs de l'environnement et de protection de la santé. Une information judiciaire avait été ouverte en 2008 à Paris. La chanteuse, danseuse et chorégraphe Gage Paty, interprète du tube Étienne dans les années 80, est décédée à Paris des suites d'une longue maladie. Elle laisse derrière elle à tous les publics qui ont pu la voir sur un plateau la mémoire d'une femme pleine de vie dans son expression artistique. C'est ce qui est écrit dans un communiqué qui a été publié aujourd'hui. Le trafic de drogue, la cocaïne, est devenu un sport national, estime le Premier ministre en présentant son nouveau plan contre le narcotrafic. Tests antidrogue aléatoires et campagnes de prévention avec des images créées par intelligence artificielle. Ces mesures vont-elles faire évoluer les comportements? Affaire à suivre. Et puis José Luis Ábalos, l'ex-ministre des Transports espagnol, a été condamné à 24 ans de prison ce lundi. Figure clé de l'ascension politique du chef du gouvernement Pedro Sanchez, l'ancien ministre socialiste est accusé de délit d'appartenance à une organisation criminelle, de corruption, de détournement de fonds publics et de trafic d'influence. Très bonne soirée à tous.

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1: Une entreprise d'Ille-et-Vilaine recrute un technicien électrotechnicien spécialisé en pompage et traitement de l'eau. Vous interviendrez sur l'installation, la maintenance et le dépannage de systèmes de pompage, principalement en milieu agricole. Une expérience en électrotechnique, électromécanique ou plomberie électricité est souhaitée. Le permis B est requis, ou BE, salaire négociable, prime et avantage, poste en CDI à 39 heures par semaine. Référence au 244. Une entreprise spécialisée dans le recyclage et la production d'énergie verte recrute un assistant administratif et facturation. Vous serez en charge de la facturation client, du suivi des litiges, de la validation des transactions et du contrôle des factures de transport. Une bonne maîtrise d'Excel et des outils bureautiques est requise pour ce poste en CDI à temps plein. Référence au 241. Une entreprise leader dans la distribution et la location de matériel pour le BTP, l'industrie et le recyclage recrute un agent de parc pour son agence de Rennes. Vous assurerez l'accueil des clients, la préparation et la mise en main du matériel, l'entretien du parc ainsi que les petites opérations de maintenance. Des connaissances en mécanique sont requises pour ce poste en CDI à temps plein. La rémunération est d'environ 30 000 euros par an. Référence au 245.
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1: Vendredi 26 juin à 19h, une soirée festive dans le bourg d'Abaret vous attend. Proposée par la locomotive Les Éphémérides, c'est un événement festif et culturel imaginé pour tous les publics. Abaret se transforme en scène à ciel ouvert pour accueillir artistes et DJ dans une ambiance conviviale. Bar et restauration sur place. Samedi 27 juin dès 17h, troisième édition du marché artisanal nocturne de Fercé dans une ambiance conviviale et festive. 4 concerts live de 21h à 2h, grille à des bars toute la soirée. Dimanche 28 juin de 10h à 17h sur le site de l'étang de Bout de Bois à Saint-Fray, Bout de Bois en folie pour sa seconde édition avec des animations sur l'eau et sur terre. Avec marché de créateurs de 10h à 15h, de 10h30 à 11h30, balade naturaliste accompagnée, de 15h à 16h, course sprint sur l'étang. Viens défier tes amis, ta famille pour une course sprint en kayak, simple ou double. De 16h à 17h, initiation au paddle. Restauration sur place, plus d'infos au 06 71 48 29 75.
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1: Une entreprise de charpente et menuiserie bois recrute un conducteur de travaux en menuiserie intérieure et extérieure. Vous assurez le développement commercial, la réalisation des devis, le suivi des chantiers, les commandes de matériaux et la conduite des travaux jusqu'à leur réception. Ce poste est proposé en CDI à 39 heures par semaine. Référence au 242. Une entreprise spécialisée dans l'équipement et l'automatisation de bâtiments d'élevage recrute un technicien de maintenance robot de traite. En autonomie, vous assurez la mise en service des équipements, la formation des utilisateurs, le support technique ainsi que les opérations de maintenance et de réparation. Une formation en électrotechnique, automatisme ou mécanique est souhaitée. Ce poste est proposé en CDI à temps plein avec salaire selon compétences, véhicule de service et panier repas. Référence au 246. Une entreprise spécialisée dans la valorisation de la production laitière recrute un technicien énergie. Vous participerez à la conduite des installations de production d'énergie, aux mises en service de nouveaux équipements et aux opérations de maintenance. Vous devez bénéficier d'une formation Bac Pro ou BTS dans les domaines de l'énergie ou des procédés. Ce poste est en CDI à temps plein. Référence au 243.
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2: Bonsoir à tous. Le principal suspect dans la mort de Liana Jérôme Barella fait l'objet de conditions particulières de détention depuis sa mise en examen le 1er juin dernier pour enlèvement et séquestration de mineurs de 15 ans. Le père de famille âgé de 41 ans est désormais placé à l'isolement. Il fait également l'objet d'une surveillance adaptée en raison du risque suicidaire avec des rondes toutes les demi-heures de la part des surveillants pénitentiaires. La mort de Liana, 11 ans, dont le corps a été retrouvé le 4 juin à Puy-Casquier, une petite commune du département du Gers, a suscité un émoi national, d'autant que Jérôme Barella faisait déjà l'objet de plusieurs plaintes pour agression sexuelle et viol sur des enfants. Deux enfants âgés de 2 et 4 ans ont été retrouvés morts cet après-midi dans la voiture de leur famille sur un parking résidentiel à Carpentras dans le Vaucluse. Des causes de la mort sont à déterminer, mais la piste de la canicule est privilégiée. C'est ce qu'a déclaré la procureure de Carpentras, Hélène Mourges. Les pompiers du Vaucluse ont expliqué avoir découvert deux enfants en arrêt cardiovasculaire après avoir reçu un appel vers 13h20. Les deux enfants se seraient introduits dans la voiture de leur maman après qu'elle soit rentrée de faire les courses. Et les deux jeunes enfants se seraient ensuite enfermés dans le véhicule et la maman s'en est aperçu trop tard. La mère des enfants a été prise en charge par les secours et n'a pas encore été entendue. C'est ce qu'a précisé la procureure. Le Royaume-Uni connaîtra bientôt son 7e Premier ministre en une décennie. Le chef du gouvernement britannique, le travailliste Keir Starmer, a annoncé aujourd'hui sa démission, attendue et réclamée depuis plusieurs semaines. Dans chaque décision que j'ai prise, j'ai fait passer le pays que j'aime en premier. C'est pour cela que je vais démissionner du poste de dirigeant du Labour, le parti travailliste au Royaume-Uni, dont le leader est appelé à diriger le gouvernement. J'ai informé le roi Charles III de ma décision. C'est ce qu'a déclaré le locataire du 10 Downing Street, visiblement ému. Le trafic de drogue, la cocaïne est devenue un sport national, estime le Premier ministre en présentant son nouveau plan contre le narcotrafic. Tests antidrogue aléatoires et campagne de prévention avec des images créées par intelligence artificielle. Ces mesures vont-elles faire évoluer les comportements? Affaire à suivre. Très bonne soirée à tous.

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1: Salut à tous, on démarre avec du football, direction ensuite le tennis et puis un petit scan en fin de flash. Et on démarre côté foot, Philadelphie en alerte aux orages violents. Habituellement, la formation passe inaperçue en France ou presque, mais elle menace la tenue de France-Irak, le deuxième match des Bleus dans le mondial nord-américain, avec un coup d'envoi prévu à 23h. Il pourrait être décalé de 30 minutes, une réglementation américaine particulièrement stricte liée aux conditions météo qui avaient déjà perturbé la Coupe du Monde des clubs en juin et juillet dernier. On serait à l'origine pour la première fois dans cette Coupe du Monde. Un match pourrait donc être retardé sur décision des autorités américaines, voire interrompu un temps. Le protocole de sécurité météo impose en effet une interruption ou un décalage de la rencontre quand un éclair est détecté dans un rayon de 8 miles autour de l'enceinte. Les joueurs des deux équipes doivent rentrer au vestiaire pendant que le public doit trouver un abri adéquat. Le temps minimal imposé avant de reprendre une activité sportive extérieure est de 30 minutes après le dernier éclair. Si un orage éclate donc à proximité du stade de Philadelphie moins d'une demi-heure avant l'heure du coup d'envoi, Français et Irakiens ne pourront débuter à l'heure prévue. Affaire à suivre dans l'autre match à 19h, heure de Paris. L'Argentine défie l'Autriche. Et puis le sélectionneur Claude Leroy, le technicien de 78 ans qui a déjà entraîné de nombreuses sélections africaines et participé à 9 CANs, a rejoint ce lundi le banc de la République du Congo, nation non qualifiée pour la Coupe du Monde. Tennis à 44 ans et 9 mois, Serena Williams va retrouver le circuit en simple près de 4 ans après son dernier match à l'US Open en 2022. Elle est attendue donc à Wimbledon. Et puis en escrime, les Françaises de l'épée, championne d'Europe par équipe à domicile. Les Françaises se sont imposées face à la Hongrie hier à Antony dans les Hauts-de-Seine. Elles engrangent le plein de confiance à un mois de défendre leur titre mondial à Hong Kong. Très bonne soirée, ciao, bye.